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2: Bonjour à toutes et à tous, bienvenue dans Le Carnet, l'agenda des sorties près de chez nous. Cette semaine, on va aller en festival, tenter de remporter le gros lot, explorer une exposition interactive et découvrir les Explore Games. Du vendredi 28 au dimanche 30 août, le Festi des Deux Rives revient à Neuville-sur-Ain, Jujurieux et Poncin. Trois jours de concerts avec le show explosif de Bob Dylan, le voyage musical festif de la Fanfare des Pavés et le DJ set de DJ Whoop. Trois jours de spectacles avec les spectacles clownesques Laissez faire et Yves Roger, un parfum d'humanité et de la magie burlesque avec Il a crié victoire. Mais aussi des contes avec Il clown de Pandore, des ateliers découvertes, jeux de couleurs, origami, fabrication de balles de jonglage et initiation aux arts du cirque. Et enfin des expos peintures et photos. Le Festi des Deux Rives, c'est du vendredi 28 au dimanche 30 août à Neuville-sur-Ain, Jujurieux et Poncin. L'entrée est gratuite les vendredis et dimanches, et le samedi, l'entrée est à 10€ et c'est gratuit pour les moins de 18 ans. Buvette et restauration sur place, plus d'informations sur leur page Helloasso Festi des Deux Rives et sur leur page Facebook. Le samedi 5 septembre, direction Bourg-en-Bresse pour le grand loto de rentrée. Le Big BDE met en jeu de nombreux lots, télévision 4K UHD, Apple Watch, tablette, air fryer et bien d'autres. Le grand loto de rentrée, c'est le samedi 5 septembre à partir de 17h au marché couvert de Bourg-en-Bresse. C'est 4€ pour un carton, 10€ les 3 cartons, 18€ les 6 et 30€ les 10 cartons. Vous pouvez les acheter sur place, par SMS au 06 48 12 98 36 ou sur leur site internet. Plus d'informations sur bigbde.fr et sur leur site Helloasso. Du mardi au dimanche, découvrez l'exposition interactive de la Maison de l'eau et de la nature de Pont-de-Vaux. Vivez une expérience unique en famille. Avec les bornes, tables et planchers tactiles, découvrez une exposition intuitive et ludique pour petits et grands. Un voyage immersif, visuel et sonore. L'exposition interactive, c'est du mardi au dimanche, de 14h à 18h, à la Maison de l'eau et de la nature de Pont-de-Vaux. L'entrée est à 4€ et c'est gratuit jusqu'à 16 ans. C'est à partir de 3 ans et les livres et jeux sont à partir de 6 ans. C'est accessible aux personnes à mobilité réduite et aux poussettes et la salle est climatisée. Plus d'informations sur maison-eau-nature.com. Du mardi au dimanche, participez aux Explore Games de la Maison de l'eau et de la nature de Pont-de-Vaux. Découvrez les trois parcours d'aventure interactifs. Partez sur les pas des géants. Transformez-vous en aventurier, équipez-vous d'une tablette, d'une boussole, d'un livret et de jumelles et résolvez des énigmes en lien avec les arbres. Ça dure de 1h30 à 2h et c'est 10€ le visio-guide pour 4 personnes. Explorez les mondes minuscules. Deux peuples minuscules vivent ici depuis des siècles. Celui de l'eau, les Aquiliens, et celui des sables, les Sandraki. Mais un jour, Druméo, prince des sables, est enlevé. Et vous seul pouvez lui venir en aide. Ça dure 1h30 et c'est 10€ la tablette, ou gratuit si vous téléchargez l'appli. Et devenez le gardien du royaume des oignons. Ce royaume est un havre de biodiversité et d'harmonie protégé par un trésor sacré. Des forces obscures menacent de détruire cet équilibre. En vous nommant protecteur du trésor sacré, l'avenir ne dépend que de vous. Ça dure 1h20 et c'est 10€ la tablette ou gratuit si vous téléchargez l'appli. Les Explore Games, c'est du mardi au dimanche, de 14h à 18h et c'est à partir de 7 ans. Plus d'informations sur maison-eau-nature.com.
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2: Bonjour à toutes et à tous, bienvenue dans Le Carnet, l'agenda des sorties près de chez nous. Cette semaine, on va aller en festival, tenter de remporter le gros lot, explorer une exposition interactive et découvrir les Explore Games. Du vendredi 28 au dimanche 30 août, le Festi des Deux-Rives revient à Neuville-sur-Ain, Jujurieux et Poncin. Trois jours de concerts avec le show explosif de Bob Dylan, le voyage musical festif de la Fanfare des Pavés et le DJ set de DJ Whoop. Trois jours de spectacles avec les spectacles clownesques Laissez-faire et Yves Roger, un parfum d'humanité et de la magie burlesque avec Il a crié victoire. Mais aussi des contes avec Les clowns de Pandore, des ateliers découvertes, jeux de couleurs, origami, fabrication de balles de jonglage et initiation aux arts du cirque. Et enfin des expos peintures et photos. Le Festi des Deux-Rives, c'est du vendredi 28 au dimanche 30 août à Neuville-sur-Ain, Jujurieux et Poncin. L'entrée est gratuite les vendredis et dimanches, et le samedi, l'entrée est à 10€ et c'est gratuit pour les moins de 18 ans. Buvette et restauration sur place, plus d'informations sur leur page Hello Asso Festi des Deux-Rives et sur leur page Facebook. Le samedi 5 septembre, direction Bourg-en-Bresse pour le grand loto de rentrée. Le Big BDE met en jeu de nombreux lots, télévision 4K UHD, Apple Watch, tablette, air fryer et bien d'autres. Le grand loto de rentrée, c'est le samedi 5 septembre à partir de 17h au marché couvert de Bourg-en-Bresse. C'est 4€ pour un carton, 10€ les 3 cartons, 18€ les 6 et 30€ les 10 cartons. Vous pouvez les acheter sur place, par SMS au 06 48 12 98 36 ou sur leur site internet. Plus d'informations sur bigbde.fr et sur leur site Hello Asso. 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Du mardi au dimanche, participez aux Explore Games de la Maison de l'eau et de la nature de Pont-de-Vaux. Découvrez les trois parcours d'aventure interactifs. Partez sur les pas des géants. Transformez-vous en aventurier, équipez-vous d'une tablette, d'une boussole, d'un livret et de jumelles et résolvez des énigmes en lien avec les arbres. Ça dure de 1h30 à 2h et c'est 10€ le visio-guide pour 4 personnes. Explorez les mondes minuscules. Deux peuples minuscules vivent ici depuis des siècles. Celui de l'eau, les Aquiliens, et celui des sables, les Sandraki. Mais un jour, Druméo, prince des sables, est enlevé. Et vous seul pouvez lui venir en aide. Ça dure 1h30 et c'est 10€ la tablette ou gratuit si vous téléchargez l'appli. Et devenez le gardien du royaume des oignons. Ce royaume est un havre de biodiversité et d'harmonie protégé par un trésor sacré. Des forces obscures menacent de détruire cet équilibre. En vous nommant protecteur du trésor sacré, l'avenir ne dépend que de vous. Ça dure 1h20 et c'est 10€ la tablette ou gratuit si vous téléchargez l'appli. Les Explore Games, c'est du mardi au dimanche, de 14h à 18h et c'est à partir de 7 ans. 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
1: Bonjour à toutes et à tous, bienvenue dans Le Carnet, l'agenda des sorties près de chez nous. Cette semaine, on va aller en festival, tenter de remporter le gros lot, explorer une exposition interactive et découvrir les Explore Games. Du vendredi 28 au dimanche 30 août, le Festi des Deux-Rives revient à Neuville-sur-Ain, Jujurieux et Poncin. Trois jours de concerts avec le show explosif de Bob Dylan, le voyage musical festif de la Fanfare des Pavés et le DJ set de DJ Whoop. Trois jours de spectacles avec les spectacles clownesques Laissez-faire et Yves Roger, un parfum d'humanité et de la magie burlesque avec Il a crié victoire. Mais aussi des contes avec Il clown de Pandore, des ateliers découvertes, jeux de couleurs, origami, fabrication de balles de jonglage et initiation aux arts du cirque. Et enfin des expos peintures et photos. Le Festi des Deux-Rives, c'est du vendredi 28 au dimanche 30 août à Neuville-sur-Ain, Jujurieux et Poncin. L'entrée est gratuite les vendredis et dimanches, et le samedi, l'entrée est à 10€ et c'est gratuit pour les moins de 18 ans. Buvette et restauration sur place, plus d'informations sur leur page Eloasso Festi des Deux-Rives et sur leur page Facebook. Le samedi 5 septembre, direction Bourg-en-Bresse pour le grand loto de rentrée. Le Big BDE met en jeu de nombreux lots, télévision 4K UHD, Apple Watch, tablette, airfryer et bien d'autres. 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
0: Bonjour à toutes et à tous, bienvenue dans Le Carnet, l'agenda des sorties près de chez nous. Cette semaine, on va aller en festival, tenter de remporter le gros lot, explorer une exposition interactive et découvrir les Explore Games. Du vendredi 28 au dimanche 30 août, le Festi des Deux Rives revient à Neuville-sur-Ain, Jujurieux et Poncin. Trois jours de concerts avec le show explosif de Bob Dylan, le voyage musical festif de la Fanfare des Pavés et le DJ set de DJ Whoop. Trois jours de spectacle avec les spectacles clownesques Laissez faire et Yves Roger, un parfum d'humanité, et de la magie burlesque avec Il a crié victoire. Mais aussi des contes avec Il clown de Pandore, des ateliers découvertes, jeux de couleurs, origami, fabrication de balles de jonglage et initiation aux arts du cirque. Et enfin des expos, peintures et photos. Le Festi des Deux Rives, c'est du vendredi 28 au dimanche 30 août à Neuville-sur-Ain, Jujurieux et Poncin. L'entrée est gratuite les vendredis et dimanches, et le samedi, l'entrée est à 10€ et c'est gratuit pour les moins de 18 ans. Buvette et restauration sur place, plus d'informations sur leur page Hello Asso Festi des Deux Rives et sur leur page Facebook. 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

0: Et vous, nous quittez pas. On se retrouve à la rentrée.
1: Le communisme n'est pour nous ni un État qui doit être créé, ni un idéal sur lequel

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0: Bienvenue dans les fictions de l'été sur Radio B. Aujourd'hui, découvrez des histoires imaginées par des enfants d'école primaire dans le cadre des temps d'activité périscolaire. 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Bonne écoute!
1: Oh les filles, j'adore ce café!
2: Oh oui, ce café capybara est vraiment sympa!
3: Oh regardez, il y a un bébé capybara!
4: Il est trop mignon!
2: On est vraiment trop bien ici pour faire notre émission.
3: C'est un capipapa à écailles de tortue.
4: Direct dans 3 minutes.
1: Oh regardez, il s'approche, il est trop mignon!
2: Attention, il va faire une bêtise!
4: Oh non, il a pris la multiprise! Comment on va faire notre émission?
3: Attrapons-le!
4: Reviens!
2: Il est trop rapide!
3: Il va vraiment trop vite!
1: L'émission va bientôt commencer!
2: Comment on va faire notre direct?
3: Il nous faut cette multiprise!
4: Méchant capybara!
2: Faut l'attirer vers nous!
3: Oui, et on l'attrape!
4: Vite, avant qu'il soit trop tard!
1: Mais comment on peut l'attirer?
2: Il faut sa musique préférée!
3: Mais c'est quoi sa musique préférée?
4: Oh, je sais, c'est celle-là!
2: Bonne idée, on la met!
5: Capybara, capybara, capybara, capybara, capybara, capybara, capybara, capybara, capybara.
3: Oh, regardez, il se met à danser.
1: Il a lâché la multiprise.
4: Super, je reproche tout ça.
2: Vite, le direct commence bientôt.
6: Bonjour et bienvenue sur Capy Radio.
4: L'émission qui vous parle des capybaras.
2: Nous sommes en direct et on est vraiment ravis de vous retrouver.
3: Votre animatrice préférée sont à l'antenne.
4: Ce n'était pas facile, mais on est fidèles au rendez-vous.
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4: Mon cher chat, j'ai décidé d'organiser un grand banquet. Dis-moi, quels animaux exotiques as-tu croisés dans la forêt?
2: Oh majesté, j'ai vu un perroquet aux couleurs éclatantes et un panda roux au pelage flamboyant. Deux créatures merveilleuses.
3: Mouah.
4: Parfait. Cuisinier!
7: Oui majesté?
4: Prépare-moi des recettes avec un perroquet et un panda roux. Je veux un mets inoubliable.
7: Quoi? Mais ce sont mes amis!
2: Miaou!
8: Sire, ces animaux sont rares et protégés. Il est interdit de les chasser.
4: Silence! Ils seront au menu. C'est un ordre.
9: Alors, c'est l'histoire de trois petits pandas.
2: Aou! Trois petits pandas!
9: Un jour, cette famille panda rencontre un chat dans la forêt.
2: Ah
8: oh, cachez-vous vite, le roi a envoyé des chasseurs pour vous capturer.
2: Des chasseurs? Quelle horreur!
9: Vite, dans cet arbre!
10: Il faut le trouver pour le roi.
8: Ne faites plus les simples.
10: Et on aura une récompense.
8: Ils n'ont pas l'air de nous avoir vus.
2: Je vais espionner au château et voir comment on sera à cette folie.
4: Ces maudits animaux n'ont pas été capturés.
2: Peut-être est-ce un signe que vous ne devriez pas les manger, majesté?
4: Oh, ceux, si ces bêtes ne sont pas trouvées demain, c'est toi qui nous mangerons.
2: Moi?
7: Le roi veut manger le chat à notre place.
8: On ne peut pas laisser faire ça. J'ai un plan.
1: Sire, je vous en supplie, ne me mangez pas.
4: C'est trop tard pour reculer. Le festin sera bientôt servi.
8: Majesté, le panda roux a été capturé. Il est en route pour le château.
1: Oh, mes pauvres pandas.
2: Miaou.
4: Les chasseurs n'avaient rien trouvé. Montre-moi.
11: Regardez par la fenêtre, Majesté. Il est là, si lourd que les chasseurs peinent à le porter.
4: Mais je ne vois rien. Oserais-tu te moquer de moi ?
11: Sire, approchez encore. Encore un peu.
4: Usinier, j'espère pour toi que ce que tu dis est vrai. Sinon, je te ferai...

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3: C'est l'histoire de Nina, Yanis et Jean-Claude, trois adolescents aventureux qui se promènent dans la forêt. Soudain, un croassement de corbeaux attire l'attention de Nina. À travers les arbres, elle aperçoit un bâtiment délabré.
4: Regardez, il y a un vieux hôpital là-bas. On va voir.
5: Je ne sais pas, ça a l'air abandonné. On ferait mieux de ne pas s'approcher. Allez, Yanis, ne fais pas ta boule mouillée.
6: Cote. Yanis Froussard.
7: Les trois adolescents s'approchent de l'hôpital et regardent par la fenêtre. À l'intérieur, ils distinguent des ombres mouvantes.
4: Vous avez vu ? Il y a quelque chose qui bouge là-bas.
5: On devrait peut-être pas entrer.
3: Mais Jean-Claude et Nina ouvrent tout de même la porte.
5: Viens, il ne peut rien nous arriver de mal.
7: Une fois à l'intérieur, Yanis frémit. Le lieu est lugubre et crasseux. Une odeur de renfermé irrite ses narines. Le plancher grince à chacun de ses pas. Mais un autre bruit attire son attention. Il provient d'un grand escalier. Un sifflotement.
5: C'est quoi ça?
4: On ferait mieux de se cacher.
3: Saisis de peur, les explorateurs se réfugient dans une pièce au fond du couloir. C'est un atelier de peinture. De nombreuses toiles représentant des paysages et des randonneurs sont en cours de création. Le lieu est rempli d'affaires en tout genre. Des sacs à dos de voyage, des valises, des lampes de poche, des vieux appareils photo. Yanis blêmit. Il fait un pas en arrière et renverse une pile de vieilles cartes d'identité.
7: Au même moment, le groupe effrayé entend des rires provenant de la pièce voisine. Puis des voix enfantines.
8: Voulez-vous venir jouer avec nous?
9: Oui, venez jouer avec nous.
8: Et rejoignez-nous vite avant qu'elle ne vous trouve.
9: Attention, elle arrive.
3: Depuis le couloir, les ados apeurés distinguent des bruits de pas, suivis d'un nouveau sifflotement. La porte de l'atelier se met à grincer. Elle s'ouvre lentement.
4: Cachons-nous là!
7: Les trois explorateurs ont tout juste le temps d'entrer dans un placard. Quelqu'un vient d'entrer. Une odeur pestilentielle envahit la pièce.
8: Je vous ai vu. Où êtes-vous passé?
3: Nina jette un regard à travers l'ouverture de la porte. Une infirmière vieille et sale se tient de l'autre côté de la pièce. Sa peau est très pâle et de longs ciseaux sont attachés à sa ceinture. Elle fouille partout frénétiquement. À la vue de celle-ci, Nina laisse échapper un cri. L'infirmière putride se retourne, s'approche et ouvre le placard.
8: Ah, vous êtes là.
7: Un air satisfait, narquois, se dégage de la sinistre infirmière. Jean-Claude sue d'effroi. L'adolescent se recroqueville au fond du placard. Il n'est pas en bois, mais en brique. L'une d'elles s'enfonce de quelques centimètres. Tout d'un coup, la paroi coulisse de 180 degrés. Et le groupe se retrouve devant un long couloir éclairé par des bougies. C'est un passage secret. De l'autre côté du mur, l'horrible infirmière les interpelle.
8: Revenez, vous n'avez rien à faire là.
3: Les ados n'ont pas besoin de se concerter pour prendre leurs jambes à leur cou. Ils courent jusqu'à atteindre une porte vitrée. Ils peuvent distinguer le jour à travers elle. Une fois sortis, ils tombent nez à nez avec un grand infirmier. Il tient de nombreuses seringues dans ses mains.
10: Mais vous n'avez pas payé votre billet d'entrée pour le manoir hanté? Ça fera 4 euros chacun.
7: Les trois amis sont exténués, mais ils trouvent la force de reprendre leur course effrénée. Aucun d'eux n'avait de monnaie sur lui.
4: C'est vrai que la voie commençait ce vendredi?

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